un silence et s'approche de toi. Il murmure dans une langue inconnue, des mots secs, des mots nus.

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